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0: vais vous les chercher.
1: Tu la connais?
2: Pourquoi ça t'intéresse?
1: On peut te brancher si tu veux.
2: 343 78 53. 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
1: Bah, faut que je trouve un nom.

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3: 3 novembre 1973, Serge Gainsbourg est en studio pour enregistrer un nouvel album, Vu de l'extérieur.
4: Vous voulez plus de piano ?
5: Non, non, ça y est.
6: Il y en a qui écrivent d'une écriture de professeur de lycée. 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
7: Tout doux est ton postérieur. Il est beau, vu de l'extérieur. Bon, ouais, ça va aller, hein?
4: Ah, c'est bien, non?
6: Il y a cette... Oui, il y a cette piano.
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0: J'ai la réputation d'un auteur modique, marginal. Et le génie, c'est autre chose que le talent. Et ce que disait Oscar Wilde, le cynisme, c'est connaître le prix de tout et la valeur de rien. Moi, j'en ai fait une pas mal. J'aime bien les aphorismes. Prendre les femmes pour ce qu'elles ne sont pas et les laisser pour ce qu'elles sont. J'en ai une autre. La connerie, c'est la décontraction de l'intelligence. Bon, des fois, je me permets d'être con. Je crois que je suis un gentil garçon. Sinon, j'aurais pas fait ce parcours du combattant. Parce que les faux culs, hein. Les jeunes, ils savent que c'est des faux culs. Donc, il faut pas 31 ans de carrière. Parce que eux, ils vont me servir. Pas à mon œuvre, je m'en fous. Je serais tellement orgueilleux de se dire, je vais laisser quelque chose derrière moi. Envie de m'arrêter, certainement pas. J'adore la musique, j'adore la française. Je n'arrête, je peux pas arrêter. 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
0: Moi, je dis quand on a tout, hein.

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C'est bien de son ambiance. Vous avez lu l'histoire de Jesse James? Comment il vécu? Comment il est mort? Ça vous a plu, hein? Vous en demandez encore? Eh bien, écoutez l'histoire de Bonnie and Clyde.

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4: Serge Gainsbourg, bonjour.
5: Bonjour.
4: Et merci.
5: Pourquoi ?
4: Si, merci.
5: De quoi ?
4: Merci d'avoir accepté de chanter des chansons qui ne sont pas de ton répertoire. Car tu as la réputation d'être un homme paresseux.
5: Oui, paresseux, c'est selon quels critères ? Il y a des gens qui rament, moi, j'en fous pas une rame. C'est tout, mais bon, la vie, c'est pas...
4: Donc, merci d'avoir vaincu ta paresse et d'avoir accepté de travailler un petit peu pour notre plaisir.
5: Je n'ai pas travaillé ces chansons.
4: Tu n'as pas travaillé du tout.
5: Je les connaissais.
4: Toutes.
5: Oui.
4: Et c'est pourquoi tu les as choisies ?
5: Non, parce que je les aime.
4: La première est une chanson de Charles Aznavour, qui a pour titre « Parce que ». C'est une chanson qui rajeunit tous ceux qui la connaissent depuis une quinzaine d'années. Qu'est-ce qu'elle évoque pour toi comme souvenir ?
5: Eh bien, souvenir très précis. J'étais pianiste de bar il y a 15, au moins 15 ans, et je chantais déjà à Aznavour.
4: Où est-ce ?
5: Je chantais parce que... Ouais, j'étais un peu à Paris, partout, mais surtout au Touquet. Au Touquet, et là, je soulevais les filles avec cette chanson d'Aznavour.
4: Parce que t'as les yeux bleus.
5: Alors, je voyais des larmes à leurs yeux. 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
4: Eh bien, on va voir si ça marche encore. Essaye parce que.
5: D'accord.
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3: Nous sommes le 1er mars 2011 au Palais des Congrès de Paris pour la 26e édition des Victoires de la Musique. Plusieurs artistes rendent hommage sous forme de medley à Serge Gainsbourg. On retrouve dans l'ordre Cœur de Pirate, Jean-Louis Aubert, Jennifer, Bernard Lavillier et Christophe Maé.

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4: 1970, Serge Gainsbourg crée 10 chansons publicitaires pour la marque d'apéritif Martini. Il est accompagné par l'orchestre de Jean-Claude Vanier.
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3: Putain, mademoiselle, monsieur. Non, monsieur. En tant que en tant que délégué. De la ligothèque. Oui, ça sur les yeux. Je parlerai de l'eau minérale.
0: De l'eau minérale.
3: De l'eau ferrugineuse. L'eau ferrugineuse.
4: Quoi?
3: Ferrugineuse. Comme son nom l'indique, contient du fer.
0: Du fer.
3: Hein? Du fer. Ouais. Et le dire, c'est bien, mais le faire, c'est... Non, le dire, c'est bien, mais le faire... Mais le faire,
5: c'est mieux.
3: Ah, c'est ça. C'est mieux. L'alcool, non?
0: Quoique.
3: Merde, ça rend. L'alcool, non, mais l'eau ferrée. Oui, ferrée, oui. Et pourquoi?
0: Y a-t-il du fer dans l'alcool?
3: Dans l'eau ferrugineuse. Non, ferrugineuse.
0: Quel con, alors, ce mec-là, putain.
3: C'est parce que le fer a repassé.
0: C'est pas ça.
3: Merde, je suis planté. Parce que le fer... Non, le fer... L'eau, disais-je. L'eau, c'est parce que l'eau a passé, est passée, et repasse sur le fer. Et le fer a dissous.
0: Le fer a dissous le fer.
3: Et le fer a dissous. C'est pas cher. C'est pas cher le fer. Mon enfant. L'alcool, non.
0: Quoique.
3: Mais l'eau, mais l'eau fer, l'eau fer, je me souviens.
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2: Et quand j'ai entendu Vian chanter des choses extraordinaires, je me suis dit, merde, il y a peut-être quelque chose à faire là-dedans quand même. C'est intelligent.

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0: J'ai la réputation d'un auteur modique, marginal. Et le génie, c'est autre chose que le talent. Et ce que disait Oscar Wilde, le cynisme, c'est connaître le prix de tout et la valeur de rien. Moi, j'en ai fait une pas mal. J'aime bien les aphorismes. Prendre les femmes pour ce qu'elles ne sont pas et les laisser pour ce qu'elles sont. J'en ai une autre. La connerie, c'est la décontraction de l'intelligence. Bon, des fois, je me permets d'être con. Je crois que je suis un gentil garçon. Sinon, j'aurais pas fait ce parcours du combattant. Hein, parce que les faux culs, hein, les jeunes, ils savent que c'est des faux culs. Donc, il faut pas 31 ans de carrière. Parce que eux, bon, pas à mon âge, je m'en fous. Je serais tellement orgueilleux de se dire, je vais laisser quelque chose derrière moi. Envie de m'arrêter, certainement pas. J'adore la musique, j'adore la française. Je peux pas. Ah, sinon, c'est.
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0: 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Donc, j'ai rien.
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3: Chantal Thomas, la célèbre créatrice de mode et fondatrice de la marque de lingerie du même nom, se souvient de sa première rencontre avec Serge Gainsbourg au début des années 1980.
4: J'ai été un jour contactée par un producteur qui devait faire avec Gainsbourg un film érotique. Et il voulait que j'habille les comédiennes pour ce film érotique. Moi, j'étais terrorisée parce qu'à l'époque, j'assumais moyennement la lingerie. Je faisais quand même plus de prêt-à-porter. Et ça me faisait très peur. Et donc, je devais retrouver ce producteur chez Gainsbourg, rue de Verneuil. Donc, j'arrive et donc je sonne. Et il ouvre la porte, et au moment où il ouvrait la porte, démarre les dessous chics à fond. À cette tête, il avait calculé le truc. C'était magnifique, je veux dire, c'était vraiment bluffant. Et donc j'ai passé une demi-heure avec lui avant que le producteur arrive, où il a été tout à fait charmant, délicieux. Charmant, je veux dire, vraiment clean, bien, m'expliquant ce qu'il voulait faire et tout. Le producteur est arrivé, et c'était un autre homme, c'était Gainsbourg. C'est-à-dire que tout à coup, il était un peu comme il pouvait être à la télé de temps en temps, enfin comme on pouvait le voir et tout. C'était très étonnant. C'était une rencontre qui m'a beaucoup frappée.
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2: C'est dans un bar et dans un café, et un bistrot là, ils sont en train de dire c'est qui est-ce qui a la plus grosse. Alors ils la mettent sur les uns après les autres sur le zinc. Il y a des 25 centimes, des 30 centimes. Puis il y a un petit mec qui se marre doucement. Dis donc, toi, bon bah alors montre-la, tiens. Donc alors. Alors il fouille dans ses pantalons et puis il met sur le comptoir une tortue, mais une grosse tortue. Il dit mais qu'est-ce que c'est que ça? Ça c'est juste le morpion.
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3: Le 26 décembre 1986, Serge Gainsbourg est l'invité de l'émission Apostrophe présentée par Bernard Pivot, durant laquelle va se dérouler un clash avec Guy Béard.
4: Serge Gainsbourg, eh bien j'en ai appris des choses sur vous grâce à Alain Coelho et Franck Lemo pour les textes et Nadine Costa pour les photographies dans un album intitulé tout simplement Gainsbourg aux éditions de Noël. Attention, quand je dis album ici, apostrophe, c'est bien un album, c'est bien un livre, parce que dans des émissions de variété, un album c'est un 33 tours, ou un double album, etc. Non, là il s'agit vraiment d'un livre et d'un très beau livre, les photos sont superbes et les textes sont tout à fait intéressants. Alors, par exemple, une chose que j'ai appris, moi, vous connaissez peut-être pas très bien, il y a des gens qui vous connaissent mieux que moi, mais enfin, j'ai appris, par exemple, que votre première ambition, votre premier talent, c'était la peinture. Ça, j'étais très, très surpris. Jusqu'à quel âge? 28 ans, même, assez tard.
5: À 13 ans, j'ai commencé à faire.
4: Oui, non, mais jusqu'à... Vous avez...
5: 30 ans.
4: Quel était le genre de peinture que faisait Gainsbourg? Et de dessin?
5: J'étais figuratif. Je suis passé au cubisme, au surréalisme.
4: Ah, en combien de... Disons, très peu d'années, tout ça, alors.
5: Mais qu'est-ce qu'il y a de drôle, les blaireaux, là? Pas la tête. Initiez-vous, les... la peinture. Les... Ensuite, je suis passé au... ça s'appelle une initiation. Un art majeur demande une initiation, pas un art mineur, comme ce que les connards et conneries que nous faisons, nous.
4: Mais quel est pour le surréalisme, qui vous avez
6: c'est
4: influencé?
6: C'est rien de mineur, une chanson.
5: Mais si, mon petit gars. Et qui s'y a, le connard, là?
6: Ah non, c'est Béard qui te parle.
5: Oui, mais j'ai bien compris.
6: En quoi est-ce que c'est mineur, une chanson? Ça rencontre
5: des gens? Mineur. C'est mineur.
6: Mais non, il n'y a rien de mineur. Parce que si tu rates la peinture...
5: Tu n'as pas besoin d'initiation.
6: Mais tu as besoin
5: pour la chanson. Oh. Tu as besoin d'initiation pour la peinture, pour les arts majeurs, l'architecture, la peinture et la musique classique et la littérature et la poésie.
6: L'architecture qui est initiée quand tu regardes.
5: Et la poésie, s'il te plaît.
6: Et non. Nous et la chanson faisons, qui est initiée dès.
5: Nous ne faisons pas de la poésie.
6: Non, il n'y a pas d'art mineur et ce n'est pas la peine de faire de la chanson en disant que c'est mineur. Sinon, je ne serais pas là. Tout est important. Même la cuisine, c'est
5: là,
6: majeur.
5: Tu prends du pognon aux salauds de pauvres.
6: Tu ne prends pas de pognon, comme moi. Tu en prends beaucoup plus.
4: Comme moi. Serge Gainsbourg, toutes vos chansons, vous considérez que ce sont des choses mineures?
6: Allons.
5: Absolument.
4: C'est vrai?
5: Absolument. Sauf certaines qui ont frôlé et qui ont approché Rimbaud.
4: Certaines?
5: Certaines. Certaines ces derniers temps.
4: Lesquelles?
5: Mélodie au-dessus du jardin. Mélodie Nelson, Soriange, les dernières chansons de Charlotte, les dernières chansons d'Isabelle et de Jenny, celle de Jane Berg.
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0: Alors moi je suis un petit immigré russe. Hein. Alors je suis allé voir Mitterrand, j'ai dit combien tu me donnes si je me casse. Il me dit 10 000. Alors je suis allé voir Chirac, combien tu me donnes 50 000. Je suis allé voir Le Pen, combien tu me donnes 5 minutes.
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Elle aime bien, par exemple, que je l'appelle mon petit lapin. 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

0: Je sais que c'est tous les mercredis, après sa lessive. Parce que la lessive, c'est la fatigue. Hein. Et tout le monde sait que la fatigue, c'est propice à tout ça. Hein. Alors, vous comprenez?
1: Ça ne peut pas.

0: fais une autre lessive.
1: Ah non, non, non, tu triches, tu fais la lessive deux fois par semaine maintenant.
0: Mais c'est pour ton bonheur, Alexandre, écoute. Dorénavant, tu auras du bonheur tous les jours.
1: Comment ça?
0: J'ai acheté la blanchisserie d'en face. Qu'est-ce que tu dis de ça?
1: Hein? Ah bah, c'est du propre.
0: Allez, viens, mon zanzi, viens, je vais te faire mousser, oh, viens.
1: Je me sens déjà tout lessivé. Oh, écoutez-la. Oh ben, oh, vous savez, c'est pas rien.
2: J'ai la réputation d'un auteur modique, marginal. Et le génie, c'est autre chose que le talent. Et ce que disait Oscar Wilde, le cynisme, c'est connaître le prix de tout et la valeur de rien. Moi, j'en ai fait une pas mal. J'aime bien les aphorismes. Prendre les femmes pour ce qu'elles ne sont pas et les laisser pour ce qu'elles sont. J'en ai une autre. La connerie, c'est la décontraction de l'intelligence. Bon, des fois, je me permets d'être con. Je crois que je suis un gentil garçon. Sinon, j'aurais pas fait ce parcours du combattant. Parce que les faux culs, hein. Les jeunes, ils savent que c'est des faux culs. Donc, il faut pas 31 ans de carrière. Parce que eux, bon, par mon œuvre, je m'en fous. Je serais tellement orgueilleux de se dire, je vais laisser quelque chose derrière moi. Envie de m'arrêter, certainement pas. J'adore la musique, j'adore la langue française. Je peux pas. Ah, sinon, c'est.
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2: Moi, je dis quand.

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4: Nous sommes sur le plateau du palmarès des chansons le 28 mars 1968. Georges Brassens et Guy Béard présentent Serge Gainsbourg.
5: Si tu veux devenir présentateur un jour, il faut quand même que tu te donnes un peu de peine. Hein.
6: Oui, mais j'ai pas l'habitude de sorber à l'orange. Ça va être difficile avec cet objet.
5: Je pense que tu vas présenter Serge.
6: Oui, avec Serge, on a passé quelquefois des nuits blanches dans les rues de Saint-Germain-des-Prés. C'est un compagnon des mauvais jours.
1: Des nuits blanches et avec des idées noires. Hein. Non, ça rigolait pas toujours.
6: Oui. Et Serge a mis en musique une des chansons les plus noires d'Alfred de Musset, La nuit d'octobre, d'Alfred de Musset, mise en musique par Serge Gainsbourg.
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3: 5 avril 1979, Serge Gainsbourg évoque la cigarette et la mort.
4: Il y a quelques années, vous avez eu une crise cardiaque grave.
1: Enfin, bah, si c'était grave, je serais plus là. Je peux pousser. Je fume.
4: Oui,
1: j'y crois pas.
4: C'est-à-dire?
1: Bah, c'est-à-dire, je. Chacun est maître de son destin. Moi, je crois ça. Je suis pas suicidaire, je fume parce que si j'arrêtais, il y aurait tout un métabolisme qui serait foutu.
4: Pourtant, la mort est très présente dans vos chansons, vous le savez bien.
1: Ah bon? Non. Moi, pas ça. Pas ça comme ça. Elle est présente dans ma tête, parce que j'ai 51 balais, et les deux tiers, si on veut être optimiste, sont parcourus, ça c'est triste. C'est vraiment triste. Mais revoir ma tronche à 30 ans, quand le premier tiers était fait, j'en avais un peu plus devant moi que derrière, c'est pas très drôle non plus, donc peu importe.
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3: Initial BB, Serge Gainsbourg s'est inspiré du premier mouvement de la symphonie numéro 9 du Nouveau Monde de Dvorak.

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0: Pour le petit Lulu.
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4: On est réceptif au bruit, au chant d'oiseaux et au piano. Mais mon papa, quand j'étais bébé, jouait pour son plaisir Bach, Scarlatti, Chopin, Rachmaninov, Cole Porter, Gershwin, Debussy, Ravel. Et j'écoutais. Et ça m'a donné justement des... Il y a eu des interférences dans mon esthétique. Donc je crois que ces propositions comme ça esthétiques ont dû me avoir, je dirais, des turbulences incandescentes sur mes approches sur les arts majeurs.
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2: Careful, baby. Ça va chauffer. Hein, attention aux pieds. Pas les mains, hein, c'est les pieds. 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

ça y est, il commence à peser là. Oh la vache. Oh putain la merde. Ah il tringle. Il lime là, il lime quand même. Une bête. Il n'y a pas son pied, hein, cette salope.

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4: Nous sommes le dimanche 11 mars 1984. Serge Gainsbourg est l'invité de l'émission 7 sur 7. Il est très remonté contre le fisc français. Il dit payer trop d'impôts. Il est taxé en effet à 74%. Et pour démontrer ce qu'il lui reste, il sort de sa poche un billet de 500 francs.
5: Je vais prendre un billet de 500 balles. Je vais vous dire, je suis taxé à 74%. C'est bien, ça c'est illégal ce que je vais faire.
6: C'est illégal, oui.
5: C'est illégal. Je vais le faire, je suis mon fou en tour, je n'ai rien à cirer, je suis au moins en régime. Voilà, je vais vous dire ce qu'il me reste. Il ne faut quand même pas déconner. Hein. Parce que ça, c'est pas pour les pauvres, hein. C'est pour le nucléaire et toutes les...
6: Vous vous rendez compte que vous provoquez beaucoup de monde en faisant ça?
5: J'aimerais que les pauvres aient tous des roses.
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3: 1989, Gainsbourg est au zénith.
4: Gainsbourg, il fait des concerts et paf, il sort l'album. En public, le zénith de Gainsbourg. La vache, sans veut quoi. Remarque, avec les petits gars et les gamines qui donnent derrière, c'est sûr. À tous les coups, ils vont vouloir l'acheter pour s'écouter brailler. Gainsbourg, il fait durer le plaisir. Manquerait plus qu'il fasse lui-même sa pub.
5: Oh, le zénith de Gainsbourg, nouvel album en public.
4: Avec deux ou trois inédits, pour être sûr.
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3: Quand je me plante sur mon texte, Marie-Lou me corrige. Elle pointe son pintex. Correction express, tu piges.
4: Pintex, secoué, pressé, effacé.
3: Marie-Lou me trouve incorrect. 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

0: pas. Il m'a dit, oh, tiens, c'était marrant. Et on est parti en 4L, comme ça, en virée, et ça a duré finalement la journée, quoi. C'était comme un gosse qui se retrouve dans les eaux tamponneuses. Il était là, et il s'amusait comme un dingue. J'ai jamais vu ça, d'ailleurs. Et donc, on est parti, on a déjeuné ensemble, on a été à droite, à gauche, chercher le champagne chez Pou, avenue de Magram, et puis, c'était toute une histoire avec lui. C'était, et voilà, c'est une anecdote comme une autre. Et j'aurais jamais pensé faire un jour monter Serge dans une 4L, quand même, pour le faire. Et c'était né de tout, je me rappelle, il m'a même demandé si je pouvais fumer, il m'a dit on peut fumer dans la poubelle, ça m'avait fait rire. Et c'est, enfin, il y a plein de, voilà, et toute la journée, c'est amusé, parce que des gens qui nous voyaient, qui nous croisaient, enfin, surtout lui, il disait tiens, on dirait Gainsbourg dans la bagnole, et puis lui-même il disait attendez, si j'étais Gainsbourg, je ne pourrais pas dans une poubelle pareille. Vous voyez, c'était une histoire, voilà, parmi tant d'autres, mais il y en a eu d'autres, évidemment.
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3: 20 février 1964, lors de l'émission télévisée Demandez le programme, Serge Gainsbourg chante en duo avec Philippe Clay, accordéon. Sur scène, ils sont tous les deux déguisés en clochard. Serge Gainsbourg avait composé en 1962 cette chanson pour Juliette Gréco. 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

0: j'ai la réputation d'un auteur modique, marginal. Et le génie, c'est autre chose que le talent. Et ce que disait Oscar Wilde, le cynisme, c'est connaître le prix de tout et la valeur de rien. Moi, j'en ai fait une pas mal. J'aime bien les aphorismes. Prendre les femmes pour ce qu'elles ne sont pas et les laisser pour ce qu'elles sont. J'en ai une autre. La connerie, c'est la décontraction de l'intelligence. Bon, des fois, je me permets d'être con. Je crois que je suis un gentil garçon. Sinon, j'aurais pas fait ce parcours du combattant. Hein, parce que les faux culs, hein, les jeunes, ils savent que c'est des faux culs. Donc, il faut pas 31 ans de carrière. Parce que eux, bon, par mon œuvre, je m'en fous. Je serais tellement orgueilleux de se dire, je vais laisser quelque chose derrière moi. Envie de m'arrêter, certainement pas. J'adore la musique, j'adore la langue française. Je peux pas. Ah, sinon, c'est.
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3: 13 mars 1979, c'est la sortie de l'album Aux Armes, etc. Un disque aux couleurs reggae. C'est d'ailleurs la première fois qu'un artiste blanc enregistre au studio Dynamic Sounds de Kingston, avec, excusez du peu, les musiciens de Peter Touch. Parmi les titres de cet album, il y a Délai, Délai. Serge Gainsbourg, inspiré bien avant Bob Marley.
1: Bob Marley est venu, on a entendu Bob Marley après moi, juste après. Moi je l'ai senti. C'est pas opportuniste, c'est le feeling. Savoir, pas savoir ce qu'il faut faire, savoir ce qu'il faut pas faire. C'est important.
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3: En 1958, Serge Gainsbourg chante au Milord Larsouille. Francis Claude, qui dirige alors le Milord, le fait passer dans une de ses émissions qu'il anime sur Paris Inter. Nous sommes le 5 janvier 1958. Serge y interprète Mes petites odalisques.
4: Tous les ans, je vous présente des jeunes, je vais vous en présenter encore un. Je vois à peu près 80 jeunes par mois. Sur les 80, il y en a 3 par an qui soient capables de se défendre dans ce difficile métier qui, comme tous les métiers, le vôtre en particulier, demande 3% ou 5%, disons, d'inspiration et 95% de transpiration. Et les 5% d'inspiration, ils les ont. Généralement, ils n'aiment pas transpirer. On en trouve un, comme ça, par hasard, de temps en temps. J'en ai rencontré un. D'ailleurs, il est un sociétaire de Milord Larsouille, à part entière, je dois dire. Tout à l'heure, il jouait du piano. Il jouera plus tard de la guitare. À ces moments qui ne sont pas perdus pour tout le monde, il fait de la peinture. Et il trouve le moyen de composer des chansons étranges qu'il défend avec une personnalité qui est bien à lui. Et quand je dis personnalité bien à lui, ça n'est pas un pléonasme dans le genre de métier, puisque c'est un métier avec ses grandeurs et ses servitudes que nous faisons, car beaucoup de fausses vedettes se contentent de se forger une personnalité avec un puzzle fait des défauts qui ont fait le succès d'autres grandes vedettes. Le résultat est généralement moins heureux. Voici, avec ses défauts et ses qualités propres, mon ami Serge Gainsbourg et ses chansons, accompagnées par François Marly et mon ami Muller à la contrebasse. Serge Gainsbourg!
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Te souviens-tu du film de Gainsbourg, Je t'aime? 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
3: Nous sommes en 1964. Elek Baksik, Michel Gaudry et Serge Gainsbourg en piano entament ce que l'on appelle un buff jazz avec All the Things You Are.

0: La télé, ils l'ont dit dans l'émission. 45% des Français couchent à poil.
1: Oui, et après, ils s'étonnent d'avoir des rhumatismes. Oui.
0: Oh ben, c'est un brevet de longue vie. Ils l'ont dit aussi.
1: Ils l'ont dit aussi, j'ai entendu. Ils l'ont dit.
0: Dis-moi.
1: Quoi?
0: On essaye.
1: Mais quoi?
0: D'avoir des rhumatismes.
1: Tu es bête. Mais je t'aime bien.
0: Moi non plus.
1: Serge.
0: Oui.
1: Éteins.
0: Ah bon, tu...
1: Éteins.
0: Tu veux que j'éteigne déjà?
1: Oui.
0: Bon. Voilà. Plus j'y repense et plus je trouve qu'elle était drôlement bien roulée, la petite à la télé.
1: Encore?
0: J'aurais 20 ans de moins, je te jure que... Oh bah, t'as tort de rigoler. Elle te ressemblait.
1: Oh bah merci. Oui. Ah non, j'étais mieux qu'elle.
0: Oh, c'est à voir, quoi.
1: Mais c'est tout vu. Ça, chez moi, c'était mieux.
0: Quoi, ça? Ça?
1: Oh, ça peut-être pas. Mais ça, sûrement.
0: Ah, tu parles de ça que je tiens là.
1: Oui, non, là, chalet.
0: Hein? Ah oui, ça, peut-être, oui.
1: Ouais. Et ça aussi, hein?
0: Quoi? Où?
1: Ça, là, non, là. Là, non, là, là, là, ça, ça, oui.
0: Ça?
1: Oui.
0: Là?
1: Oui, rappelle-toi, alors.
0: Ah, hein? Oui, ça, je dois dire, c'était pas mal. Je me rappelle.
1: C'est pas drôle, écoute. Tu me chatouilles.
0: Tu dis que c'est pas drôle, mais tu rigoles quand même, hein.
1: Ah, tant pis pour toi, je t'en fais autant, allez.
0: Arrête.
1: Non.
0: Arrête.
1: À quoi ça t'avance?
0: Rien, c'est bon, hein.
1: Qu'est-ce qui est bon?
0: Mais de rigoler. C'est toujours ça.
1: C'est toujours ça de prix. Oui. Oh!
0: Viens.
1: Et ça?
0: Oh, ben ça alors?
1: Oh! J'y croyais plus.
0: Ah, moi non plus.
1: Oh.
0: On a bien fait d'en parler.
1: Oh, tu vois?

0: Cette télé.
1: Dis-moi, Jen.
0: Oui.
1: Mais le rectangle blanc, hein.
0: Oui. Mmh. Oui. Mmh.
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4: 1970, Serge Gainsbourg crée 10 chansons publicitaires pour la marque d'apéritif Martini, dont Les Petits Lolos de Lola, qui sera réutilisée en 1974 pour une émission de télévision. Un trio, plus exactement, Serge Gainsbourg, Jane Birkin et Jacques Dutronc, ça s'appellera Les Beaux Lolos de Lola.
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0: j'ai la réputation d'un auteur modique, marginal. Et le génie, c'est autre chose que le talent. Et ce que disait Oscar Wilde, le cynisme, c'est connaître le prix de tout et la valeur de rien. Moi, j'en ai fait une pas mal. J'aime bien les aphorismes. Prendre les femmes pour ce qu'elles ne sont pas et les laisser pour ce qu'elles sont. J'en ai une autre. La connerie, c'est la décontraction de l'intelligence. Bon, des fois, je me permets d'être con. Je crois que je suis un gentil garçon. Sinon, j'aurais pas fait ce parcours du combattant. Hein, parce que les faux culs, hein, les jeunes, ils savent que c'est des faux culs. Donc, il faut pas 31 ans de carrière. Parce que eux, vont me servir. Pas mon œuvre, je m'en fous. Je serais tellement orgueilleux de se dire, je vais laisser quelque chose derrière moi. Envie de m'arrêter, certainement pas. J'adore la musique, j'adore la française. Je peux pas. Ah, sinon, c'est.
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4: Serge Gainsbourg revient sur son look.
5: Mon look, je l'ai pas. Il est venu comme ça, avec instinctivement. Je sais pas pourquoi je serais. Pourquoi? Parce que je passe à la télé, je devrais être plus chic que celui qui me regarde, plus chicos. C'est au contraire.
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1: Melody.
0: Melody comment?
1: Melody Nelson.
0: Tu es anglaise ?

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3: À ma connaissance, en dehors de Smoke, Get In Your Eyes, je m'excuse pour l'accent. Merci. J'ai pas vu de texte en anglais de Serge Gainsbourg. C'est le seul que je connaisse.
0: Ben, ça va venir. Et je dois, ce que je vois, écrire un titre pour Ray Charles. Il se souvient de moi, j'étais réalisateur au Printemps de Bourges. Et j'étais dans sa loge. Les plus grands sont les plus simples. Ray Charles m'a reçu, Jerry Lee Lewis, François. Puis des petits groupes français merdiques. Oh non, pas d'interview, il fait chier. Et ben moi, au montage, clac, je les ai coupés. Et Ray Charles se souvient donc de moi. Vous êtes marié avec moi, dans sa loge. Il dit, ah, I would like, je voudrais bien... 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
3: Quoi, c'était quelque chose. J'avais à chanter le générique qui était le mélodie de quoi, qui était fait par deux frères super célèbres italiens. Donc j'ai téléphoné Serge et j'ai dit, écoute, je trouve que le mélodie est jolie. Est-ce que ça te dirait de faire une version française? Serge m'a appelé, ou quand j'ai appelé Serge, il était avec le Richum et il était inconsolable en larmes. Donc je savais que j'avais bien chanté, mais je rendais compte alors que je venais de chanter encore une fois « Quoi de notre amour feu resterait que des cendres ? Moi, j'aimerais que la terre s'arrête pour descendre. Toi, tu as le choix des armes, le salut des larmes, pensez-y. » Enfin, déchirant comme texte.
1: Quoi ?

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5: Quand je me plante sur mon texte, Marie-Lou me corrige. Elle pointe son pindex. Correction express, tu piges. Marie-Lou me trouve incorrect. Nobody's perfect.
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2: Et quand j'ai entendu Vian chanter des choses extraordinaires, je me suis dit, merde, il y a peut-être quelque chose à faire là-dedans quand même. C'est intelligent, c'est pas...
3: Comment? Bon, je vais vous présenter Américain, ok? Leader. Electric guitar.

Très bien.

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0: là-dessus. Ça suffit comme ça.
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0: Mélodie voulut revoir le ciel de Sunderland. Elle prit le 707, l'avion cargo de nuit. Mais le pilote automatique, aux commandes de l'appareil, fit une erreur fatale.
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3: Pour Malou Maridou, Serge Gainsbourg s'est inspiré du premier mouvement de la sonate pour piano numéro 23, Appassionata de Beethoven.

0: J'ai la réputation d'un auteur modique, marginal. Et le génie, c'est autre chose que le talent. Et ce que disait Oscar Wilde, le cynisme, c'est connaître le prix de tout et la valeur de rien. Moi, j'en ai fait une pas mal. J'aime bien les aphorismes. Prendre les femmes pour ce qu'elles ne sont pas et les laisser pour ce qu'elles sont. J'en ai une autre. La connerie, c'est la décontraction de l'intelligence. Bon, des fois, je me permets d'être con. Je crois que je suis un gentil garçon. Sinon, j'aurais pas fait ce parcours du combattant. Parce que les faux culs, hein. Les jeunes, ils savent que c'est des faux culs. Donc, il faut pas 31 ans de carrière. Parce que eux, bon, pas mon œuvre, je m'en fous. Je serais tellement orgueilleux de se dire, je vais laisser quelque chose derrière moi. Envie de m'arrêter, certainement pas. J'adore la musique, j'adore la française. 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
0: Moi, je dis quand on a tout, on arrête.

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3: Pour le duo avec sa fille Charlotte, Lemon Incest, Serge Gainsbourg s'est inspiré de l'étude numéro 3, opus 10 de Chopin.

Quoi? Affirmatif. Et quoi d'autre? Si j'assure. Affirmatif. Quoi, tout seul? La technique? Affirmatif. Du doigté? Self-control? Affirmatif. Quand

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3: 4 novembre 1972. Serge Gainsbourg interprète La Noyée lors de l'émission télévisée Samedi Loisir, accompagné par un pianiste.
4: Vous ne l'avez encore jamais entendu. Peut-être vous ne l'entendrez jamais plus. Alors autant en profiter tout de suite. C'est une chanson inédite. Elle s'appelle La Noyée.

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0: Faites comme les copains, prenez le métropolitain.
1: Monsieur, je vous en prie, je n'arrive pas à avoir un taxi.
0: Bon, allez, montez, prenons le chemin des écoliers. 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
0: 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Vous prendrez bien une petite tasse d'anxiété avant de vous rendre au lycée.
1: Merci, je ferai le reste du chemin à pied.
0: Tout à fait d'accord, ça vous fera un peu de sport.
1: J'ai 3 heures de cours, après quoi je suis de retour.
0: Alors comme ça, vous pensez que je vous attendrai là ?

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3: En 1981, Catherine Deneuve enregistre son premier et seul album intitulé « Souviens-toi de m'oublier ». Il a été entièrement composé par Serge Gainsbourg. Les deux protagonistes se souviennent.
4: Oui, l'envie de faire ce disque avec Serge, le hasard, une rencontre.
1: J'aime bien faire chanter les actrices. Elle pouvait être paniquée puisque je lui donnais des textes. On était à Londres et puis je lui ai donné des textes...
4: Définitifs. Un peu tard. Oui, mais enfin, en vérité, tout ça, c'est une façon de... Oui,
1: mais je peux pas...
4: C'est pas une découverte, mais enfin, disons que c'est abordé...
1: C'est un peu dur, c'était un peu dur pour elle.
4: Dernier instant. C'était une envie commune, mais ça s'est fait parce qu'on se voit très souvent. On est voisins, on est amis. Alors, voilà.
1: Eh bien, quand je partais à 10h du matin au studio pour faire les synthés, ou je ne sais quoi, eh bien, j'entendais Catherine qui répétait.
4: Qui répétait
1: quoi ? Elle s'était réveillée, puis elle répétait.
4: C'est la première fois que vous me dites ça.
1: Eh bien, oui, mais je le sais, je vous ai surprise.
4: Mais je vais répéter quoi ?
1: Les playback. Ah, une bande trémolo.
4: Oh, d'accord.
1: Souviens-toi.
4: C'est une première pour moi ce soir.
1: De m'oublier.
4: Du coup, j'écoutais la musique. Qu'est-ce qui était enregistré?
1: Oui, mais justement, c'est pour vous dire que vous étiez super professionnel.
4: Oui,
1: c'est ça que je voulais dire.
4: Oui, j'écoutais la musique parce que c'était la seule chose que j'avais. Il fallait bien que je fasse quelque chose.
1: C'est vrai. J'étais vraiment dégueulasse. J'avais pas les paroles.

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3: Bah, avant, il y avait Boris Vian, ensuite, il y avait moi, et après, il y a eu Dutronc.
4: Tu connais Dutronc ?
3: Oui, un de mes copains.
4: Vous entendez bien ?
3: Ah oui, il est marrant. Mais il est aussi timide que moi, je crois.
4: Ça doit rendre les contacts difficiles.
3: Non, c'est marrant.
4: On écoute les Playboys de Dutronc, version Gainsbourg.
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3: 1970, Serge Gainsbourg crée 10 chansons publicitaires pour la marque d'apéritif Martini. Voici la valse, qui est en fait l'ébauche de la valse de Mélodie, qui en 1971 figurera sur l'album Histoire de Mélodie Nelson.
4: Le

0: j'ai la réputation d'un auteur modique, marginal. Et le génie, c'est autre chose que le talent. Et ce que disait Oscar Wilde, le cynisme, c'est connaître le prix de tout et la valeur de rien. Moi, j'en ai fait une pas mal. J'aime bien les aphorismes. Prendre les femmes pour ce qu'elles ne sont pas et les laisser pour ce qu'elles sont. J'en ai une autre. La connerie, c'est la décontraction d'intelligence. Bon, des fois, je me permets d'être con. Je crois que je suis un gentil garçon. Sinon, j'aurais pas fait ce parcours du combattant. Parce que les faux culs, hein. Les jeunes, ils savent que c'est des faux culs. Donc, il faut pas 31 ans de carrière. Parce que eux, bon, pas mon œuvre, je m'en fous. Je serais tellement orgueilleux de se dire, je vais laisser quelque chose derrière moi. Envie de m'arrêter, certainement pas. J'adore la musique, j'adore la française. Je peux pas arrêter. Ah, sinon, c'est.
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0: 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Et j'ai tout.

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2: C'est pas dégueulasse.
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3: Vanessa Paradis revient en 1990 et plus précisément sur le titre Tandem.
4: Tandem, c'est le symbole de le travail que j'ai eu la chance de faire avec Gainsbourg. C'est une chanson que j'aime beaucoup et ça me fait penser au clip aussi. Pour une jeune chanteuse pop, variété, qui n'était pas très très prise au sérieux, qui était coincée entre la petite fille, enfin l'adolescente et la pré-jeune fille, Jean-Baptiste Mondino est venu à grands coups de pied, enfin mettre des bons coups de pied rock'n'roll là-dedans. Et c'était fort, très fort. Ouais.

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0: J'ai la réputation d'un auteur modique, marginal. Et le génie, c'est autre chose que le talent. Et ce que disait Oscar Wilde, le cynisme, c'est connaître le prix de tout et la valeur de rien. Moi, j'en ai fait une pas mal. J'aime bien les aphorismes. Prendre les femmes pour ce qu'elles ne sont pas et les laisser pour ce qu'elles sont. J'en ai une autre. La connerie, c'est la décontraction de l'intelligence. Bon, des fois, je me permets d'être con. Je crois que je suis un gentil garçon. Sinon, j'aurais pas fait ce parcours du combattant. Hein, parce que les faux culs, hein, les jeunes, ils savent que c'est des faux culs. Donc, il faut pas 31 ans de carrière. Parce que eux, ils vont me servir. Pas mon œuvre, je m'en fous. Je serais tellement orgueilleux de se dire, je vais laisser quelque chose derrière moi. Envie de m'arrêter, certainement pas. J'adore la musique, j'adore la langue française. Je peux pas. Ah, sinon, c'est.
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0: Moi, je dis quand on a tout, on a rien. 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
3: 3 novembre 1973, Serge Gainsbourg est en studio pour enregistrer un nouvel album, Vu de l'extérieur.
4: Vous voulez plus de piano ?
5: Non, non, ça y est.
6: Il y en a qui écrivent d'une écriture de professeur de lycée. 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

comment a-t-il vécu? Comment il est mort? Ça vous a plu, hein? Vous en demandez encore? Eh bien, écoutez l'histoire de Bonnie et Clyde. Alors voilà, Clyde a une petite amie. Elle est belle, son prénom c'est Bonnie. Elle est ils forment le gang Barrow. Leur nom, Bonnie Parker.

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3: Février 1973, retrouvons Serge Gainsbourg et Jane Birkin dans un studio d'enregistrement pour la répétition de Mon amour baisé.
4: Bon, la mélodie au piano. Tu vois, elle est bancale, et c'est toute l'astuce de cette mélodie qui est simple. Simplement, elle n'est pas carrée. Dans le playback.

Troisième. Petite balade dessus.

0: la fin.
1: C'est ça?
0: C'est ça. Tu vois, c'est pas carré, mais ça revient toujours en avant.
1: Oui.
0: Justement. Oui, parce qu'il y a une mesure à 2,4 qui fait que c'est... j'ai toujours l'impression d'être en avant. Et c'est ça qui est drôle. Bon, alors, je suis en train d'écrire les paroles. Ça ira très bien.
1: D'accord.
0: Ok. On ajoutera les cordes, donc. Et puis là.

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3: 1974, Serge Gainsbourg est interviewé sur Radio-Canada.
4: Serge Gainsbourg, je vais vous ramener quelques années en arrière, au moment où, comme beaucoup de chanteurs et de chanteuses, vous faisiez la ronde des petites boîtes de la rive gauche. Je me souviens en particulier du Port du Salut où le même soir passait Pauline Julien, par exemple. Et vous aviez l'air, à ce moment-là, terriblement malheureux dans votre peau. Ou c'était une impression que vous donniez aux spectateurs, ou vous l'étiez vraiment. Moi, je ne l'ai pas su, en tous les cas. Est-ce que vous étiez vraiment malheureux?
0: J'ai toujours été assez en retrait, personnellement, par rapport à ce que je faisais. Dans ce métier, je me suis toujours trouvé jugé comme égaré dans cette voie.
4: Pourtant, vous avez persévéré, si vous auriez pu faire autre chose.
0: Je sais pas. J'étais pianiste de bar, il y a eu une promotion avec la célébrité, et puis c'est tout. Ça m'a rien apporté, intellectuellement.
5: C'était une époque très dure, vous faisiez quoi, 3, 4 peut-être?
0: Deux.
5: Non, on m'avait dit 3, sinon 4 par soir.
0: Non.
5: Le même tour de chant, non?
0: Il y en a un souille. Le collégine. Et puis le bord du salut, oui.
4: Ça dépendait des besoins qu'on avait. C'est-à-dire, si on voulait gagner un peu plus, on en faisait un peu plus.
0: C'est ça.
4: On se trimballait un peu plus.
0: Parler d'une époque qui est bien lointaine. Il y a 15 ans.
4: Justement, c'est peut-être pour ça que je tenais à la rappeler, cette époque, parce que depuis, vous avez réussi.
0: Oui, j'ai eu des problèmes en 60. Problème grave parce qu'il y a eu l'avènement de la chanson style anglo-américaine. Ah, j'étais en difficulté. Puis c'est ségrégation de l'âge. J'avais 30 ans.
4: Et c'était les jeunes qui marchaient?
0: Et on considérait qu'à 30 ans, c'était... Oui, c'est les jeunes. Puis ça recommence, c'est la même chose maintenant. Mais après, en 65, ça s'est clarifié. Ce que j'ai fait grâce à France Gall, j'ai gagné.
6: Bon, salut, petit gars et pisseuse. C'était Gainsbourg, Gainsbourg. Ou Gainsbourg au bar, tiens. Ou Gainsbourg se barre. Quand je casserai ma pipe, ça sera Gainsbourg se barre. Ça se classe, bébé.
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3: Les chansons de séparation seraient pour moi alors, jusqu'à la fin. Quand je l'ai quitté, il m'a demandé quelle chanson je voulais, parce qu'il voulait l'encadrer pour moi. Donc j'ai dit conséquences et conséquences.

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3: En 1981, Catherine Deneuve enregistre son premier et seul album intitulé « Souviens-toi de m'oublier ». Il a été entièrement composé par Serge Gainsbourg. Les deux protagonistes se souviennent.
4: Oui, l'envie de faire ce disque avec Serge, le hasard, une rencontre.
1: J'aime bien faire chanter les actrices. Elle pouvait être paniquée puisque je lui donnais des textes. On était à Londres et puis je lui ai donné des textes...
4: Définitifs. Un peu tard. Oui, mais enfin, en vérité, tout ça, c'est une façon de... Oui,
1: mais je peux pas...
4: C'est pas une découverte, mais enfin, disons que c'est abordé...
1: C'est un peu dur, c'était un peu dur pour elle.
4: Dernier instant. C'était une envie commune, mais ça s'est fait parce qu'on se voit très souvent. On est voisins, on est amis. Alors, voilà.
1: Eh bien, quand je partais à 10h du matin au studio pour faire les synthés, ou je ne sais quelle... Eh bien, j'entendais Catherine qui répétait...
4: Qui répétait
1: elle
4: quoi
1: s'était, elle s'était réveillée, puis elle répétait...
4: C'est la première fois que vous me dites ça.
1: Eh bien oui, mais je le sais, je vous ai surprise.
4: Mais je vais répéter quoi?
1: Les playback. Par une bande trémolo.
4: Bon, d'accord,
1: souviens-toi.
4: C'est une première pour moi ce soir.
1: De m'oublier.
4: Du coup, j'écoutais la musique. Qu'est-ce qui était enregistré?
1: Oui, mais justement,
4: ah,
1: c'est
4: oui,
1: pour vous dire
4: oui.
1: que vous étiez super,
4: super professionnel.
1: Oui, c'est ça que je
4: voulais dire. Oui, j'écoutais la musique parce que c'était la seule chose que j'avais. Il fallait bien que je fasse quelque chose.
1: C'est vrai. J'étais vraiment dégueulasse. J'avais pas les paroles.

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3: Début décembre 1986, Serge Gainsbourg est l'invité avec sa fille Charlotte d'une émission télé présentée par Patrick Sabatier pour la sortie du film Charlotte Forever.
4: Charlotte et Serge Gainsbourg. Alors là, on va parler un petit peu cinéma pendant quelques instants, mais au lieu de parler longuement cinéma, regardez bien.
5: Deux secondes, mon petit gars. Serge, fasse ton sourire, hein.
4: Regardez
5: un message
4: bien.
5: D'abord.
4: Qu'est-ce que tu veux montrer?
5: T'es en gros plan sur moi, mon petit gars. Projet de loi de Vaquer, fuck off. D'accord. Et travail. Tiens.
4: Alors ça, c'est pas du cinéma, c'est la réalité à la télévision maintenant.
5: Ah oui, c'est la réalité. Bon,
4: Serge,
5: alors d'accord, oui.
4: On va regarder la bande-annonce du film. Regardez bien cette bande-annonce,
5: oh,
4: car le jeu de la séance de 10h portera là-dessus. Ça s'appelle Charlotte Forever.
5: C'est pas dégueu.
4: Ça s'appelle Charlotte Forever. Qu'est-ce que tu me dis là?
5: Je dis c'est pas dégueu.
4: C'est pas dégueu.
5: Sauf Charlotte... que Charlotte déteste le titre, mais qu'est-ce que tu veux?
4: Charlotte Forever, on en parle tout de suite après. Regardez la bande-annonce.
5: Oui.
4: Regardez-la bien.
5: Affirmatif. Plus fort le son, bordel. Plus fort le son.

0: Charlotte Forever, qui sort le 10 décembre et qui a été présenté en avant-première au cinéma Le Rex à Tours. Alors, est-ce que vous pouvez nous expliquer, Serge, c'est Charlotte vue par Serge Gainsbourg ?
1: Soyons sérieux, c'est Charlotte vue par son papa.
0: Est-ce que ce sont
1: et
0: des rapports...
1: Le papa de Charlotte, c'est moi.
0: Ce sont des rapports
1: non,
0: de...
1: ça n'est plus Gainsbourg, c'est Gainsbourg. Là, on se tait... On est très sérieux. C'était un film très éprouvant. Rapport de papa et sa fille. Et qui va me parler, qui va m'attaquer là-dessus, je lui casse les dents. Hein. Qui va me parler d'inceste, je le brise.
0: J'aimerais bien entendre parler un petit peu Charlotte.
1: Mais oui, Charlotte, elle va causer dans le poste.
0: Ça t'ennuie pas trop de parler?
2: Si.
0: Un petit peu. T'as pas l'habitude de ça?
2: Non.
0: Est-ce que tu as l'impression que tu montres beaucoup de choses de toi, de ce que tu es, en faisant du cinéma devant la caméra de ton papa?
2: Non.
0: Comment ça se passe, les rapports entre toi et ton papa, quand tu tournes le film?
1: Putain, ce qu'elle est photogénique, regarde-moi ça, beauté.
0: Qu'est-ce qui est dégueu, là?
1: Non, la beauté, la
0: c'est
1: photogénique.
0: Vrai est... C'est vrai que Charlotte est
1: la
0: très jolie.
1: Fille.
0: Mais laisse-la parler, Serge.
1: Oui.
0: Je voudrais savoir...
1: Je ferme ma gueule.
0: Je voudrais savoir comment tu réagis. Tu aimes faire du cinéma?
2: Ben ouais.
0: Comment ça s'est passé? Parce que tu parais être une enfant très timide, très réservée, et le cinéma, c'est quand même se montrer. Comment tu vis ça? Quel âge as-tu?
2: 15 ans.
0: 15 ans. Comment on vit ça à 15 ans?
2: Ben, on vit ça normalement. Enfin, je veux dire, c'est... Je fais ça comme plaisir, alors il faut que j'aime ça. Mais... Je sais pas, je peux pas expliquer.
0: Et tu es une actrice, déjà tu te sens actrice? Parce que là, ouais. Tu joues la comédie ou c'est toi?
2: Ben, je fais ça comme ça me vient, je me demande pas si je suis actrice ou pas. C'est aux autres de juger, je sais pas.
0: Je peux te poser une question? Pourquoi ouais. Tu me parles si doucement?
2: Parce que j'aime pas parler.
1: C'est gentil, voilà.
0: Alors, Serge, je vous connais assez pour savoir que vous êtes, et ça les téléspectateurs vous ont découvert au jeu de la vérité, on s'en souvient tous, que vous êtes quelqu'un de très sensible. Et là, vous êtes fier aussi que Charlotte soit là. Allez, parlez-nous un petit peu.
1: Ben j'ai pleuré quand j'ai vu le film. Charlotte m'a fait pleurer et moi je me suis fait pleurer également.
0: Alors pourquoi avoir choisi Charlotte? C'est-à-dire que on dirait que c'est un album de photos que vous voulez garder pour vous et que vous montrez aux spectateurs comme si vous disiez ben voilà, c'est ma fille, regardez comme elle est belle. C'est pas ça, Serge?
1: Charlotte Forever. Ben, je l'ai écrit comme je l'ai perçu, c'est-à-dire j'ai donné mon âme dans ce film. C'était très éprouvant, très éprouvant, très éprouvant. Et mon âme est à Charlotte Forever. Et mon cœur, l'âme est là, le cœur est là. Charlotte!
0: Charlotte!
1: Hey, Charlotte!
0: Charlotte! Alors là, je vais vous poser une question un tout petit peu plus vacharde, comme on dit. Est-ce que vous n'avez pas l'impression, Serge Gainsbourg, de faire de l'exhibitionnisme en montrant votre fille au cinéma?
1: Il est con, ce mec. Efface ton sourire, hein. Sinon, ça va chier, hein. Bon.
0: Non, je vous pose la question, répondez-moi.
1: Ma fille, elle fait déjà deux films, hein. Ok?
0: Oui.
1: Elle a lu mon scénar, elle a dit ok à papa. Tu montes ma queue, quoi?
0: Charlotte, ça trouble pas toute ta scolarité? C'est pendant les vacances que tu...
1: Charlotte n'a pas voulu...
0: Mais attends, je lui pose une question, j'aimerais qu'elle me réponde.
1: Non, c'est pas ton émission, c'est la mienne, maintenant. On a vu un âne tout à l'heure, bon, ok? Je peux parler?
3: peux défendre ma fille. Bon.
0: Oui, vas-y.
1: J'ai oublié.
0: Il a oublié ce qu'il voulait dire, Serge.
1: Non. Écoute, Coco.
0: Charlotte, je te remercie beaucoup d'être venue. Je voudrais
3: non,
0: pas...
3: on n'a pas fini.
0: Si, si.
3: Non.
0: On va quand même interrompre là parce que
3: fini.
0: Je voudrais montrer maintenant
3: le clip.
0: Ce que vous verrez donc à partir du 10 décembre. C'est le clip, mais auparavant, non, je vous pose la question après. Il y a un jeu.
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C'est exquis. Ça, c'est un petit cartoon qui est aussi joli que Charlie Brown qui l'a fait pour lui-même. Mais il écrivait d'abord son esquisse. Après ça, il écrivait en propre. Mais il ne barrait pas ses T et il ne mettait pas de point de ponctuation. Donc, c'était très difficile à lire. Mais surtout, tellement de ramassis de mots en si peu de notes qu'il fallait que moi, je traduise, que le riche homme me dise ce qu'il a dit et que moi, sur un autre papier, j'écrivais en phonétique. Sinon, je n'arrivais pas à mettre autant de mots.

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2: Bien sûr, j'ai toujours droit à cette équation. J'y crois. Je crois à cette équation, à ce triangle équilatéral qui me donne le don d'ubiquité. C'est la radio, c'est ce que nous faisons actuellement. La presse et la télé. Sinon, je n'existe plus. Hein? Ce que disait Sartre, un livre qui n'est pas lu n'existe pas. Enfin, quoique, faut pas déconner, parce que Jésus-Christ Rastaquer de Picabia, je peux te dire que ça trouve vraiment le cul, et ça a tiré à 4000 exemplaires seulement. Et ben, c'est un livre qui existe.
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5: 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Jean-Pierre. 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

0: J'ai la réputation d'un auteur modique, marginal. Et le génie, c'est autre chose que le talent. Et ce que disait Oscar Wilde, le cynisme, c'est connaître le prix de tout et la valeur de rien. Moi, j'en ai fait une pas mal. J'aime bien les aphorismes. Prendre les femmes pour ce qu'elles ne sont pas et les laisser pour ce qu'elles sont. J'en ai une autre. La connerie, c'est la décontraction de l'intelligence. Bon, des fois, je me permets d'être con. Je crois que je suis un gentil garçon. Sinon, j'aurais pas fait ce parcours du combattant. Hein, parce que les faux culs, hein, les jeunes, ils savent que c'est des faux culs. Donc, il faut pas 31 ans de carrière. Parce que eux, bon, pas mon œuvre, je m'en fous. Tu serais tellement orgueilleux de te dire, je vais laisser quelque chose derrière moi. Envie de m'arrêter, certainement pas. J'adore la musique, j'adore la française. Je peux pas. Oh, sinon, c'est.
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3: Le 8 octobre 1984, Serge Gainsbourg est l'invité de la troisième chaîne télévisée pour parler de son nouvel album Love on the Beat.
4: Le torrent Gainsbourg est de retour sous la forme d'un album à 30 cm que tout le monde considère déjà comme un événement musical haut de gamme, doublé d'une odeur de scandale dont Gainsbourg est coutumier et dont je compte bien qu'il va s'expliquer avec Henri Chapier dans un instant. Mais debout d'abord de la musique, Gainsbourg donne dans le hard rock, il enregistre aux États-Unis avec les musiciens de David Bowie, s'il vous plaît. Et quant à la pochette du disque, elle donne le ton. La photographie signée là encore d'un grand nom, William Klein, est déjà une première provocation. Et je voudrais vous demander d'abord, d'où vous est venue cette idée de vous travestir, Serge Gainsbourg?
0: Je ne vois pas pourquoi le rouge à lèvres serait le privilège des femmes. Je ne sais pas, je trouve que j'ai une belle bouche. Enfin, des femmes me l'ont dit, des hommes également. Bon, alors, un peu de rouge à lèvres, why not? Faut pas oublier la provocation. Si certains sont provoqués, c'est pas moi qui les provoque.
5: Mais oui, justement, Serge Gainsbourg, on dit beaucoup plus de choses que ça. On dit que la provocation va plus loin, que vous abordez le tabou de l'inceste, par exemple, que vous avez fait chanter Charlotte, votre propre fille. Alors, c'est ce que l'on a dit et que l'on a écrit. Moi, personnellement, je ne le pense pas, parce que je crois, au contraire, si vous voulez, qu'il y a beaucoup de morale dans vos chansons. Alors, d'où vient, justement, qu'on vous prend comme ça pour une bombe sexuelle, un anarchiste, un homme qui brise tout, qui n'a ni foi ni loi? Qu'est-ce que cela vous fait?
0: Ça me fait chaud, ça me fait froid, selon mes humeurs. Si je suis dépressif, ça me fait chaud. Si je suis dans un état euphorique, ça me fait froid. Qui agresse qui? Je voudrais savoir. Qui est contre le mur? Qui a la Kalachnikov? C'est moi, sans eux. We don't know, man.
5: Mais est-ce que c'est le prix qu'il faut payer lorsqu'on fait une musique absolument étonnante et que vos fans, on les appelle ainsi, votre public, ce sont des gens entre 15 et 28 ans, donc exact. Les tout jeunes, ceux qui font les modes, les musiques. Alors, est-ce qu'il faut payer ce prix-là? C'est-à-dire essayer de payer de sa personne, d'être provocant, alors qu'en fait, je répète, on peut citer Apollinaire à votre propos, vous l'avez fait vous-même. Finalement, c'est une démarche rigoureuse. Après tout, vous parlez de quoi? De la façon de faire l'amour? Est-ce un scandale?
0: Je prends du cul, de baise, mais je ne sais pas, un scandale, c'est une fonction animale. Nous sommes il faut faire avec, hein. il faut baiser, on baise. Hein. Je vois pas quel est le propos dans une prosodie qui est dont le support est musical. Hein. C'est baiser. Baiser qui? Des hommes, des femmes, j'en fous. Peu importe, nous avons passé au 20e siècle, n'oublions pas. Hein. N'oublions pas la merde dans laquelle a été plongé Oscar Wilde, avec la perfide d'Albion, n'est-ce pas? Il y avait des tabous au 19e siècle. Nous sommes au 20e siècle, bordel. Alors, qui baisse qui? Quelle importance? Vous savez combien de milligrammes d'éternité ou de millilitres d'éternité nous avons à vivre? Mais qu'on nous fout de la paix, bordel. Je suis sincère avec moi-même, voilà. Et c'est pour ça que je suis là depuis 25 ans.
5: Merci Serge Gainsbourg. Il aurait fallu aussi dire un mot de la musique, mais je crois que les gens qui écouteront cet album-là, qui écouteront le disque, le comprendront de même.
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3: Serge Gainsbourg revient sur son look.
4: Mon look, je l'ai pas. Il est venu comme ça, instinctivement. Je sais pas pourquoi je serais. Pourquoi? Parce que je passe à la télé, je devrais être plus chic que celui qui me regarde. Plus chicos. 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

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C'était ta préférée, je crois. Qu'elle est de Prévert et Cosma.

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3: Nous sommes le 5 avril 1986, sur le plateau de l'émission télévisée Champs-Élysées, présentée par Michel Drucker. Serge Gainsbourg, quelque peu éméché, rencontre pour la première fois la chanteuse américaine Whitney Houston.
4: Whitney Houston. Great. Congratulations. Je vais maintenant vous présenter Serge Gainsbourg qui, pour vous, s'est mis en smoking. Voilà. J'ai gagné mon pari. Voilà. Whitney Houston, Serge Gainsbourg, Gainsbar pour les intimes. Voilà, asseyez-vous. Serge, dites-lui que vous l'avez trouvé sublime. Voilà, Serge Gainsbourg.
5: How are you?
4: How are you? Je vous demande comment allez-vous. Ben, il va bien.
6: Merci. Yeah, super.
5: Thank you.
4: Si ça marche, ça doit marcher.
6: Doesn't work. Si my mic doesn't work.
4: He says you are great.
5: Oh, thank you.
6: Voilà, no, I said she's a genius.
4: Voilà, he says you are genius.
5: Oh, thank you.
4: Vous êtes génial.
5: Thank you very much.
6: Oh,
4: so,
6: a friend of mine.
4: Voilà, he says you are great. Il dit que vous êtes très jolie. C'est ça, en gros, ce que tu veux lui dire.
6: Nah.
4: Oui.
6: You are not Reagan. I'm not Gorbachev. So, don't try, hein. I said I want to fuck her.
4: Oui, alors je vais vous traduire. Non. He said you are great. Il dit que vous êtes très jolie. Non.
5: C'est
4: il a dit ça, mais ça lui arrive de temps en temps. Je peux pas vous traduire ce qu'il a dit. Il a dit j'aimerais bien vous offrir des fleurs.
6: Pas du tout, j'ai dit je voudrais bien la baiser.
4: Mais il a dit. T'auras pas de cigarette.
6: Sometimes
4: he's a bit drunk, you know.
5: Yeah,
4: de temps en temps,
6: I'm not drunk.
5: I'm not drunk today.
4: Il est normal, vous imaginez quand il est sous.
5: Sure?
4: Non, vous inquiétez pas, Whitney.
5: Are you sure you're not drunk?
4: Il n'est pas. Non, il n'est pas vraiment sous. C'est son état normal. Whitney, on va maintenant.
6: She's superbe.
4: Bien sûr qu'elle est superbe. Enfin, c'est un peu secoué parce que tu l'as dit quand même.
6: Best of the best.
5: Thank you.
4: Voilà. Présente-lui tes excuses. Voilà.
5: Okay.
4: Voilà, il apologize, il s'excuse.
6: Voilà,
4: il s'excuse parce que c'est un grand enfant. Il n'aura pas de cigarette, cela dit. Bon, alors.
6: I need a cigarette.
4: Bon, maintenant on va retrouver Eddie. On retrouve Eddie Mitchell. D'accord.
5: Give him a cigarette.
6: Yeah.
4: Oui. D'accord, je vais lui offrir sa cigarette, ça va peut-être lui éviter de continuer à dire des bêtises. Voilà. Qu'est-ce qui m'a pris d'inviter Gainsbourg encore, tiens.
6: With the prototype donné par Dutron, là.
4: Voilà. En tout cas, Whitney Houston, elle n'est pas prête d'oublier Champs-Élysées, je peux vous dire, Damien.
6: Sa voix est sublime.
4: Il dit que vous êtes
6: now
4: très bien.
6: Now it's finished. I don't smile. It's superbe. Sublime.
4: Sublime, c'est mieux que superbe.
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3: Serge Gainsbourg, combien avez-vous vendu de singles de My Lady Heroine ? 400 millions. Et combien votre film Je t'aime moi non plus a-t-il fait d'entrée à Paris ? 3 milliards. Serge Gainsbourg, vous avez fait une première attaque cardiaque. À quand la prochaine ? Je préfère ne rien dire, ça n'est pas encore signé. Pourquoi avez-vous refusé le rôle principal dans King Kong ? Très simple, je préfère les rôles de composition. Le bruit court dans le métier que vous étiez auprès d'Elvis Presley le jour de sa mort, est-ce exact ? Ouais. Pouvez-vous nous en dire de vous ? Eh ben, était en train de jouer au squash, tranquille, relax, et j'étais juste derrière lui. Il s'est retourné, il m'a aperçu, tombé ras de mort. Vous vous sentez responsable ? Du tout, moi. J'étais juste là pour lui fourguer une chanson. Il n'y a pas de bobo, je l'ai refilé à Johnny. Peut-on savoir le titre ? Juicy Pussy. Comment traduisez-vous ça ? Ben, juicy, juteux, pussy, chat. En français, ça n'a pas de sens. Serge Gainsbourg, à quoi attribuez-vous votre fantastique réussite ? J'aime mon public, je le respecte. C'est à mon public que je dois tout. C'est lui qui m'a fait, sans moi il est tout. Sans lui, je suis rien. C'est mon public qui m'a tout donné. C'est pour ça que je suis toujours fauché. Et qu'est-ce que vous faites de tout cet argent ? Je le donne à un handicapé physique, moi.
4: J'ai la réputation d'un auteur modique, marginal. Et le génie, c'est autre chose que le talent. Et ce que disait Oscar Wilde, le cynisme, c'est connaître le prix de tout et la valeur de rien. Moi, j'en ai fait une pas mal. J'aime bien les aphorismes. Prendre les femmes pour ce qu'elles ne sont pas et les laisser pour ce qu'elles sont. J'en ai une autre. La connerie, c'est la décontraction de l'intelligence. Bon, des fois, je me permets d'être con. Je crois que je suis un gentil garçon. Sinon, j'aurais pas fait ce parcours du combattant. Parce que les faux culs, hein. Les jeunes, ils savent que c'est des faux culs. Donc, il faut pas 31 ans de carrière. Parce que eux, ils vont me servir. Pas mon œuvre. Je vais laisser quelque chose derrière moi. Envie de m'arrêter, certainement pas. J'adore la musique, j'adore la langue française. Je peux pas. Ah, sinon, c'est.
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5: Nous sommes le 15 décembre 1962. Serge Gainsbourg participe à l'émission radio Performance.
6: Je vais faire une chose que je n'ai jamais fait jusqu'à présent, c'est-à-dire interpréter la chanson d'un autre.

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3: 1989, Gainsbourg est au zénith.
4: Gainsbourg, il fait des concerts et paf, il sort l'album. En public, le zénith de Gainsbourg. La vache, sans veut quoi. Remarque, avec les petits gars et les gamines qui donnent derrière, c'est sûr. À tous les coups, ils vont vouloir l'acheter pour s'écouter brailler. Gainsbourg, il fait durer le plaisir. Manquerait plus qu'il fasse lui-même sa pub.
5: Oh, le zénith de Gainsbourg, nouvel album en public.
4: Avec deux ou trois inédits, pour être sûr.
0: Bon, salut les petits gars et pisseuses, c'était Gainsbourg, Gainsbourg, ou Gainsbourg au bar, tiens. Ou Gainsbourg se barre. Quand je casserai ma pipe, ça sera Gainsbourg se barre. Ça se classe, bébé.
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3: 1970, Serge Gainsbourg crée 10 chansons publicitaires pour la marque d'apéritif Martini. Voici la valse, qui est en fait l'ébauche de la valse de Mélodie, qui en 1971 figurera sur l'album Histoire de Mélodie Nelson.

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2: Et quand j'ai entendu Vian chanter des choses extraordinaires, je me suis dit, merde, il y a peut-être quelque chose à faire là-dedans quand même. C'est intelligent, ça.

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0: J'ai la réputation d'un auteur modique, marginal. Et le génie, c'est autre chose que le talent. Et ce que disait Oscar Wilde, le cynisme, c'est connaître le prix de tout et la valeur de rien. Moi, j'en ai fait une pas mal. J'aime bien les aphorismes. Prendre les femmes pour ce qu'elles ne sont pas et les laisser pour ce qu'elles sont. J'en ai une autre. La connerie, c'est la décontraction de l'intelligence. Bon, des fois, je me permets d'être con. Je crois que je suis un gentil garçon. Sinon, j'aurais pas fait ce parcours du combattant. Parce que les faux culs, hein. Les jeunes, ils savent que c'est des faux culs. Donc, il faut pas 31 ans de carrière. Parce que eux, bon, pas mon œuvre, je m'en fous. 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
1: Non, ce qu'il y a d'étonnant dans le manuscrit de Rouget de Lisle, c'est qu'il écrit le premier refrain à nos enfants de la patrie, ensuite il met le premier couplet, et ensuite il écrit aux arbres, etc. J'assume ce que je fais. Putain de Dieu, la Marseillaise telle que je l'ai faite est héroïque et a son sens initial. C'est-à-dire, c'est un appel aux armes.

0: c'est que j'étais prêt à reverser tout le blé que j'ai gagné là-dessus aux descendants de Rouget de Lille. Parce qu'en fait, ce sont les descendants de Rouget de Lille qui ont mis ce manuscrit aux enchères. Donc, de ma part, ça n'est pas une démarche agressive, c'est une démarche toute morale.
1: Mais vous allez le faire, ça? Vous allez...
0: Tu fais quoi?
1: Leur reverser
0: mon cul, c'est à moi, pardon.
1: Je me disais aussi. 15 barres radio.

0: Bon, salut les petits gars et pisseuses, c'était Gainsbourg, Gainsbourg, ou Gainsbourg au bar, tiens, ou Gainsbourg se barre. Quand je casserai ma pipe, ça sera Gainsbourg se barre. Ça se classe, bébé.
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3: 4 novembre 1972. Serge Gainsbourg interprète La Noyée lors de l'émission télévisée Samedi Loisir, accompagné par un pianiste.
4: Vous ne l'avez encore jamais entendu. Peut-être vous ne l'entendrez jamais plus. Alors autant en profiter tout de suite. C'est une chanson inédite. Elle s'appelle La Noyée.

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3: 1967. Serge Gainsbourg est en studio d'enregistrement. Il répète « Dents de lait, dents de loup », une chanson qui est composée spécialement pour le générique d'une nouvelle émission télévisée de variété réalisée par Jean-Pierre Spiro et présentée par Annick Beauchamp et le président Roscoe. C'est France Gall qui interprétera ce titre.
0: Guitare.

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3: 20 février 1964, lors de l'émission télévisée Demandez le programme, Serge Gainsbourg chante en duo avec Philippe Clay, accordéon. Sur scène, ils sont tous les deux déguisés en clochard. Serge Gainsbourg avait composé en 1962 cette chanson pour Juliette Gréco.
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0: Génial, génial, c'était génial.
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3: Nous sommes en mai 1968, au studio Chapelle de Londres, où Serge Gainsbourg est en séance d'enregistrement pour le titre Initial Bébé.

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0: C'est bien. C'est bien. Non, mais il faut que je sois très bien. 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Hein? Il faut que je sois très bien.
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0: J'ai la réputation d'un auteur modique, marginal. Et le génie, c'est autre chose que le talent. 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Moi, j'en ai fait une pas mal. 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J'en ai une autre. 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Bon, des fois, je me permets d'être con. 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
2: Et quand j'ai entendu Vian chanter des choses extraordinaires, je me suis dit, merde, il y a peut-être quelque chose à faire là-dedans quand même. C'est intelligent.

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3: 2 octobre 1979, Serge Gainsbourg interprète en duo avec Véronique Sanson, La Javanaise, dans l'émission numéro 1 de Mariti et Gilbert Carpentier.
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4: Le 10 août 1988, Serge Gainsbourg est interviewé par Dominique Duforest sur la radio Énergie.
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